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0: Les quatre dernières scènes du premier acte du Tour d'écrou, opéra composé par Benjamin Britten sur un livret de My Fanny Piper, d'après Henry James. Nous écoutions ici un live donné à Glyndebourne en août 2007. L'Orchestre Philharmonique de Londres était dirigé par un chef devenu au fil des ans spécialiste de Britten, Edward Gardner. Quint était chanté par William Barden, la gouvernante par Camilla Tilling, Mrs. Groves par Anne-Marie Owens, enfin les enfants. Flora était incarnée par Johanna Sungi et Miles par Christopher Sladin.
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0: Retrouvons Kurt Weill et Bertolt Brecht dans une œuvre lyrique qui mit plus de temps à se faire connaître que l'opéra de Katsu ou même Mahagoni. Il s'agit des sept péchés capitaux. On retrouve l'ambiance authentique dispensée par la troupe de Wilhelm Bruckner Rüggeberg, cette fois-ci en 1956 avec toujours la muse de Weill, Lotte Lenya. Il ne s'agit pas d'un opéra mais d'un ballet chanté pour soprano, quatuor d'hommes et orchestre. Le compositeur et le dramaturge s'attaquant dans cette œuvre de 1933 créée à Paris au Théâtre des Champs-Élysées à la bourgeoisie, au capitalisme et à la religion.

Les sept péchés capitaux vus par Kurt Weill et Bertolt Brecht dans l'enregistrement de 1956 permettant d'écouter la voix, certes un peu fatiguée, mais tellement idiomatique de l'univers des deux génies, celle de la créatrice de l'œuvre 23 ans plus tôt, Lotte Lenya.

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1: Bienvenue à Venise, sur Opéra et sur France Musique, avec La Sérénissime, une odyssée lyrique, où nous allons déambuler dans Venise et à travers les siècles. Venise de pierre, tout d'abord, celle des complots et de la raison d'État qui pèse sur le XVe siècle. Giuseppe Verdi et sa puissance orchestrale, hantée par le secret, nous y accueillent avec le prélude de Idue Foscari. La précision des cordes y dessine l'atmosphère étouffante du palais des doges, où chaque murmure peut devenir une sentence.

Après le murmure des conjurés au début des Due Foscari de Verdi, les deux Foscari, place au chant déchirant de l'exil, avec l'immense Luciano Pavarotti dans le rôle de Jacopo Foscari et cet air Dal più remoto esilio, du plus lointain exil, où Pavarotti déploie cette clarté de timbre unique et cette ligne de chant d'une noblesse absolue qui ont fait sa légende. Sa voix incarne ici toute la douleur de la jeunesse sacrifiée sur l'autel de la politique vénitienne. Le texte de Byron qui a inspiré Verdi, c'est le cri d'un homme qui, entre la liberté à l'étranger et la prison dans sa patrie, choisit sans hésiter sa lagune et préfère le cachot vénitien à l'oubli de l'exil.

La nostalgie change de maître, mais garde une ferveur sur Opéra et sur France Musique. Et nous passons de Verdi à Donizetti pour son méconnu et vénitien Marino Faliero, avec un des spécialistes contemporains du bel canto, le ténor Lawrence Brownlee. Dans son air de l'acte 1, tout y est. Agilité, précision stylistique, aigu et époustouflant. Fernando, son personnage, est le neveu du doge Faliero. Il revient à Venise après une longue absence. Il contemple la lagune et ses palais, et sa ligne mélodique évoque alors à merveille le balancement de l'eau et la douceur de l'air vénitien dans un mélange de joie et de douleur.

deux géants de la scène actuelle sur Opéra et sur France Musique, le baryton Ludovic Thésier et le ténor Jonas Kaufmann. Le timbre de bronze souverain de Thésier, dans le rôle de l'espion Barnaba, et la voix sombre de Kaufmann, presque celle d'un baryton, dans le rôle d'Enzo. Après ce duel de titans d'un drame à la démesure vénitienne, place à l'apaisement avec l'une des plus belles prières du répertoire, Voce di Donna o d'Angelo, voix de femme ou voix d'ange. Nous remontons le temps avec un enregistrement mythique dirigé par Antonino Votto avec la contralto Irene Companies qui prête sa voix à la Sieca, la vieille mère aveugle. Son timbre possède une profondeur et une noblesse intemporelle et nous offre un moment de gratitude infinie au milieu du chaos des masques. La Sieca y remercie Laura, l'épouse du chef de l'Inquisition, qui vient de lui sauver la vie alors que la foule, excitée par Barnaba, voulait la lyncher pour sorcellerie.

Instant comme suspendu dans notre balade vénitienne sur Opéra et sur France Musique, mais le drame politique ne tarde pas à reprendre ses droits de façon implacable. Tandis que les intrigues de cour se nouent, nous revenons à Verdi pour une scène de transition d'une tension extrême où le doge Francesco Foscari assiste brisé au départ définitif de son fils Jacopo. Verdi, qui n'a pas son pareil pour peindre cette solitude du pouvoir où l'homme s'efface derrière le magistrat. Il transforme littéralement en musique l'impuissance tragique d'un père, réduit au silence par ses propres lois, sous le regard froid et vengeur de ses opposants politiques.

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1: Voici le procès et la chute de Marino Faliero vu par Donizetti. L'heure n'est plus au murmure, mais à l'action. La séquence à suivre s'ouvre sur un chœur électrique. C'est le cri de ralliement des partisans de Faliero, ceux qui, dans l'ombre des ruelles vénitiennes, bravent la mort pour renverser l'oligarchie. Mais ce souffle de révolte va se briser net contre la froideur du palais ducal. Ce sera alors la chute brutale de cette espérance. Le rideau s'ouvre alors sur le tribunal du Conseil des Dix où le doge, dépouillé de son autorité, fait face à ses juges. La sentence tombe, implacable, si a tratto il reo. Ne nous restera plus qu'à marcher avec Marino Faliero vers l'échafaud. Dans son air final, « Santa voce al cor mi suona », le tumulte s'apaise enfin. Entouré des siens, le doge, qui voulut un instant changer le destin de Venise, quitte la scène du monde avec une dignité souveraine.

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cela très beau, magnifique, mais notre voyage vénitien s'est déroulé jusqu'ici dans une ambiance de complot politique et de trahison. Bon, certes, deux carburants de prédilection à l'opéra, mais tout de même. Alors, du sang des doges, passons donc au sens de la fête, avec l'ouverture d'une nuit à Venise. Mais d'abord, place à l'air du large, dans le final du deuxième acte de la Gioconda de Ponchielli. Nous sommes sur le pont du navire d'Enzo Grimaldo, amarré dans la lagune. Le cri de ralliement retentit, sia gloria ai canti, sia gloria al mar, et de quelle façon, puisque dans la voix solaire de Placido Domingo. Il célèbre la liberté des vagues et la fraternité des marins avec une passion qui nous rappelle que Venise, avant d'être une prison de pierre, est une reine de l'Adriatique.

de la valse impériale à peine adaptée au contexte vénitien, au balancement hypnotique de la rame. Retrouvons Jacques Offenbach sur Opéra et sur France Musique et ce moment de grâce absolue que lui inspire Venise, la fameuse barcarolle des contes d'Hoffmann. Et là, s'il vous plaît, ce sont les voix de Montserrat Caballé et de Shirley Verrette qui s'unissent pour nous entraîner vers les plaisirs nocturnes de la cité des Doges. Avec un cœur en forme de rêve éveillé et toujours, toujours ce doux et hypnotisant clapotis de la lagune.

Gioachino Rossini n'a pas tardé à se réinviter à la fête dans notre évocation vénitienne sur Opéra et sur France Musique. Vicino e il momento, c'est le moment où le cœur palpite, où l'attente devient presque insupportable. Rossini, même dans ses farces de jeunesse, excelle à peindre cette nervosité joyeuse, ce mélange d'espoir et d'anxiété qui précède les grandes révélations amoureuses sous les arcades vénitiennes. Et puisque nous sommes avec Rossini, place à l'une de ses ouvertures les plus célèbres, celle de l'Italienne à Alger, survitaminée ici par le légendaire Claudio Abbado, mais toujours dans une mécanique de précision absolue. Attention au fameux crescendo rossinien.

Vous pensiez avoir atteint ici le sommet de la belle folie rossinienne ? Eh bien, je peux vous le dire, le quatuor vocal à suivre, extrait de Bianca e Faliero, un opéra méconnu de Rossini, est une page d'une beauté presque surnaturelle. Imaginez plutôt la scène. Dans le silence d'un palais vénitien, quatre destins s'entrecroisent, prisonniers de leurs sentiments et des lois de la sérénissime, naturellement, avec ici notamment la soprano Katia Ricciarelli, son timbre de cristal, sa pureté élégiaque, qui incarne Bianca, et face à elle, l'immense mezzo-soprano Marilyn Horn, qui prête sa virtuosité et ses graves de bronze au rôle travesti de Faliero. Leur voix, ainsi que celle du ténor Chris Merritt et de la basse Giorgio Surjan, s'entrelacent dans un mouvement circulaire, hypnotique, qui semble imiter les reflets de la lune sur les eaux du Grand Canal.

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1: Quittons un instant les palais de marbre italiens pour l'humour piquant et la verve de la scène londonienne avec le duo mythique de l'opérette anglaise Gilbert et Sullivan pour leur célèbre gondolier. Oubliez la tragédie des doges. Ici, Venise n'est vue qu'à travers le prisme de la joie pure et de l'absurde. Leur mantra est simplissime, sans doute bien davantage que sérénissime. La danse et la légèreté des rimes priment pour nous rappeler que sur ces canaux, même les plus humbles peuvent rêver d'un destin royal, pourvu que la musique soit assez entraînante.

le carnaval toucherait-il à sa fin à Venise ? Oui, sans doute, mais avec Johann Strauss fils, il s'éteint dans un éclat de gloire. Après le quatuor des masques, place à l'hymne ultime de la cité, « Ach, wie so herrlich zu schauen », avec le ténor Nikolai Gedda, sa diction impeccable et son élégance naturelle qui font de cette valse, pourtant bien viennoise, le souffle même de Venise. Gedda chante l'émerveillement du voyageur devant la basilique Saint-Marc et les reflets d'argent du Grand Canal, comme un adieu nostalgique mais souriant à cette Venise du XIXe siècle qui ne voulait jamais cesser de danser.

de nouveau la magie de Luciano Pavarotti. Même si l'action de Don Pasquale ne se déroule pas à Venise, cet air en évoque particulièrement bien l'esprit. Et nous faisons maintenant un saut vertigineux dans le temps, vers le XXe siècle, avec Igor Stravinsky et son Rake's Progress, ou La carrière du libertin, sous la baguette de Kent Nagano. L'orchestre de l'Opéra de Lyon est une mécanique de précision qui souligne avec une clarté quasi diabolique l'ironie mordante de cette fable. L'intrigue, en fait, nous mène à la ruine de Tom Rakewell, incarné ici par le regretté Jerry Hadley. Sa demeure vénitienne est investie par les créanciers et tout ce qu'il possède est mis à l'encan. C'est la scène culte de la vente aux enchères au début de l'acte 3. Le commissaire priseur Selem, interprété par le ténor Stephen Cole, avec sa diction percutante et sa vivacité théâtrale, harangue une foule avide pour vendre des objets tous plus absurdes les uns que les autres. La tension monte jusqu'au coup de théâtre final où Selem tente de vendre Baba la Turque, endormie sous la toile dont Tom l'avait recouverte pour la faire taire. Mais qui ne va pas tarder à se réveiller en fanfare, dans la voix somptueuse et avec toute l'autorité de la légendaire Grace Bunbury qui prête sa voix à notre femme à barbe.

Chez Stravinsky, Venise n'est plus la cité des soupirs, mais le théâtre d'une comédie féroce où les vanités humaines sont mises à nu par l'inquiétant Nick Shadow, campé par l'immense Samuel Ramey. C'est une page d'humour noir, irrésistible, qui marque la fin des illusions de notre libertin de Tom Rakewell. D'une légende l'autre, et de la baba de Grace Bunbury, nous voici à suivre avec le Candide de Leni Bernstein, oui, mais aussi avec la voix gourmande de Christa Ludwig. Avec un humour dévastateur et un sens du rythme infaillible, elle incarne la vieille dame qui a tout vu et a tout vécu, un peu comme Venise finalement. C'est le portrait d'une ville qui traverse les siècles avec une élégance, un brin cynique, car l'art de vivre vénitien est avant tout un art de la métamorphose et de la résilience.

0: Dernière escale de notre voyage vénitien à Broadway, avec Richard Rodgers et Stephen Sondheim et leur comédie musicale « Do I Hear a Waltz ?» Est-ce que j'entends bien une valse ? Et voici à venir le standard « Someone Like You ». C'est la Venise des sentiments à fleur de peau, celle de la solitude romantique des voyageurs qui cherchent un sens à leur séjour sur la lagune, attendant, comment peut-il en être autrement, le coup de foudre au tournant.
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1: That glass is special to me. 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

notre odyssée lyrique à Venise s'achève dans la comédie musicale et sur la valse tourbillonnante qui donne son nom à l'œuvre de Rodgers et Sondheim. Des larmes des doges, chantées par Pavarotti aux amours contrariés de Broadway, Venise n'a jamais cessé d'être une muse inépuisable, suspendue entre ciel et eau. Alors, merci d'avoir partagé ce voyage à travers les siècles et les styles, et que l'arôme de ces voix d'exception, de Samuel Ramé à Christa Ludwig, vous accompagne encore longtemps dans votre voyage lyrique sur Opéra et sur France Musique.

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Le ring le plus célèbre de l'histoire du disque, celui de Scholti, enregistré entre 1958 et 1965 par Decca, ne fut pas, comme on l'a longuement pensé, le premier ring en stéréo de l'histoire. Effectivement, cette même firme anglaise, Decca, avec ses techniciens et ceux de sa filiale allemande, Teldec, enregistra à l'été 1955, à Bayreuth et sur le vif, un ring fabuleux dirigé par Joseph Kailbert, le premier de l'histoire, en stéréo donc. Cet enregistrement fut interdit de publication à cause d'un embargo de 7 ans sur tout enregistrement du ring et des maîtres, imposé en 1951 par Walter Legg et la rivale EMI. La concurrence sur la colline sacrée était féroce. On ne verra apparaître le ring de Kailbert qu'en 2006, un demi-siècle plus tard, sous pavillon Testament. Depuis, c'est devenu le ring de référence. Mais revenons en 1955. Decca, frustré, prit donc une autre direction. L'idée naquit assez rapidement d'être la première maison de disques au monde à présenter un ring enregistré en studio et en stéréophonie. Pour cela, il fallait choisir un chef et se lancer dans des enregistrements tests. Il y eut hésitation entre le tenant de la tradition, Hans Knappertsbusch, et le jeune loup représentant le renouveau, Georg Scholti. On fit enregistrer dans les conditions du studio le premier acte de la Valkyrie par le premier et le troisième acte de cette même Valkyrie par le second, en mettant à leur disposition rien moins que le Philharmonique de Vienne, phalange choisie pour ce grand projet, ainsi qu'un panel de voix qui permettait d'entendre notamment les derniers feux de Kirsten Flagstad. Effectivement, la diva norvégienne avait fait ses adieux à la scène 2 ans plus tôt, et quand elle reprend son rôle fétiche de Sieglinde en octobre 1957 à Vienne et en studio, cela fait déjà 23 ans qu'elle l'avait traînée à Bayreuth, puis au Met. À ses côtés, pour camper son frère et amant Sigmund, le ténor suédois, Seth Swanholm, et pour le rôle d'Unding, son mari, la basse néerlandaise Arnold Van Mill. Alors, bien sûr, Flagstad n'est plus ce qu'elle fut, ses aigus merveilleux ont perdu en intensité et en brillance, mais elle reste très émouvante dans le rôle et ses partenaires sont solides. L'orchestre est une splendeur, tenue par ce vieux génie de Knappertsbusch, peu friand de répétitions et de détails, mais grand spécialiste du mouvement et de l'âme de l'œuvre wagnérien. Le gardien du temple, en quelque sorte. Voici donc le premier acte de la Valkyrie, un des actes les plus parfaits de toute l'œuvre du démiurge en termes d'unité de temps, de lieu et d'action. C'est l'acte dit des jumeaux adultérins.

0: Kirsten Flagstadt, Sieglinde, c'est Svan Holm, Sigmund, Arnold van Miel, Unding. L'Orchestre Philharmonique de Vienne, enregistré en studio en octobre 1957, avec à sa tête le chef allemand Hans Knappertsbusch, Knapp pour les intimes. Cette gravure du premier acte de la Valkyrie fit grand bruit à l'époque de sa parution. Elle avait beau être un galop d'essai en vue du premier ring en studio de l'histoire, c'était quelque chose, effectivement. La technique d'enregistrement était enfin à la hauteur de l'univers wagnérien et en mesure d'en reproduire dans l'intimité du salon toute la splendeur.
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0: Avant de passer au troisième acte de la Valkyrie, je vous propose d'écouter, pour rester cohérent dans la progression dramatique, un extrait du second acte de cette Valkyrie. C'est le plus long des trois, 1h30 au bas mot. Nous allons en écouter le dernier tiers, constitué des quatrième et cinquième scènes. Nous sommes en octobre 1961. Georg Scholti vient de prendre officiellement son poste de directeur musical de l'opéra du Covent Garden de Londres. Il a pour mission de remettre à niveau cette valeureuse maison qui fut un dancing durant la guerre. Il y parviendra en une dizaine d'années et la production de la Valkyrie, donnée à Londres au début de son règne, sera une belle réussite. En 2014, Testament nous a rendu l'enregistrement de la soirée du 2 octobre 61. Dans le rôle de Brunhilde, Anita Velky est très juste. Les jumeaux sont campés avec dignité par Claire Watson et surtout Jon Vickers. Unding apparaît sous les traits de Michael Langdon. Wotan est présent sous sa plus réjouissante incarnation, Hans Otter. Toute la tristesse de ces deux dernières scènes de l'acte 2 est merveilleusement rendue par Scholti et ses chanteurs dans l'urgence du live. Brunhilde va désobéir au dieu Wotan, son père, et va décider de prendre fait et cause pour son demi-frère Sigmund, bouleversé qu'elle est par les nobles sentiments qui le lient à sa demi-sœur Sieglinde.

0: La fin de l'acte 2 de La Valkyrie par Sir Georg Scholti à la tête de l'orchestre de l'Opéra Royal du Covent Garden de Londres, avec un très beau quintet de chanteurs dans la cinquième scène, dramatiquement poignante, que nous venons d'écouter. Anita Velki, Hans Otter, Michael Langdon, Claire Watson et Jon Vickers. C'était la scène de la mort de Siegmund, mort provoquée par Wotan, son propre père, scène capitale où ce dernier va maudire la Valkyrie, sa fille, et la poursuivre de son courroux au troisième acte.
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0: Quelques mois avant l'enregistrement, en octobre 57, du premier acte de La Valkyrie par Hans Knappersbusch, que nous écoutions tout à l'heure, on fit graver en mai de la même année, 1957, le troisième acte de La Valkyrie avec Georg Scholti à la baguette.

Hild, la basse Otto Edelman est Wotan, la soprano Marianne Schech est Sieglinde, enfin les Valkyries, sœurs de Brünnhilde, à savoir Gerhild, Ortlinde, Waltraut, Schwerleit, Helmwige et Grimwerde, sont campées par Olda Balsborg, Ilona Steingruber, Grace Hoffmann, Margaret Benz, Claire Watson, Frida Rössler et Eti Plomarer. L'acte poignant de la séparation, qui se conclura sur la confrontation de Brünnhilde et son père Wotan, débute sur la célèbre chevauchée des Valkyries, lesquelles rassemblent les cadavres des héros tombés au combat avant de les ramener au Valhalla.

L'acte 3 de La Valkyrie, second volet de l'épopée des Nibelungen de Richard Wagner, avec Kirsten Flagstadt en Brunhilde, Otto Edelmann en Fotan, Marianne Schesch en Sieglinde et l'Orchestre Philharmonique de Vienne, dirigé par Georg Scholti. Enregistrement des cas de studio du mois de mai 1957, cette gravure du troisième acte seul fut réalisée pour voir qui du jeune chef hongrois, il avait alors 44 ans, ou du vieux Knappertsbusch, âgé lui de 69 ans à l'époque, et à qui on fit enregistrer le premier acte de cette même Valkyrie, était le bon candidat pour diriger le Ring que la firme Decca prévoyait d'enregistrer à partir de l'année 1958 en studio et en stéréo. C'est bien Scholti qui l'emporta. Place aux jeunes, la légende était en marche. Le Ring sera gravé du mois de septembre 1958 jusqu'au mois de novembre 1964, ainsi naquit la première intégrale en studio de l'histoire, mais comme nous l'avons vu, il y a un peu moins de 3 heures, ce n'était pas le premier Ring en stéréo. Pour cela, il faut écouter le génialissime live de Kyle Bert à Bayreuth en 1955, chez Testament.

il y a énormément de choses qui se sont passées après un baiser ou à cause d'un baiser ou tout simplement en conséquence de l'absence d'un baiser. Vous voyez, c'est très compliqué cette affaire. Et donc, ce n'est pas étonnant que ce simple acte a fait couler autant d'encre et sur le papier de musique aussi, comme vous venez de l'entendre dans cette valse très populaire de Luigi Arditi par laquelle on a commencé aujourd'hui. Elle était interprétée par la soprano australienne Joan Sutherland, surnommée la Stupenda, la stupéfiante, c'est à cause de sa technique vocale étonnante. Nous continuons tout en restant sur cette longueur d'onde, un peu risquée, il est vrai, avec une chanson de Paul Delmed, L'île des baisers, qui, par la voix du baryton Michel Dance, parle d'un baiser imprudent. Bon, il vaut mieux de faire un peu attention tout de même, car dans les extraits d'opéra qui suivent, ça grouille de ces petits gestes de rien de tout, mais qui peuvent avoir des grandes conséquences, comme le fameux « Un bacio di mano », l'ariette que Mozart a écrit à Vienne en 1788 pour le chanteur Francesco Albertalli, ou des extraits des opéras comme « Miss Julie » de William Alwyn, un musicien anglais du XXe siècle, ou bien « Così fan tutte » de Mozart, ou l'opéra des Gueux du compositeur prussien Johann Christoph Pepusch, qui lui a vécu en Angleterre, d'où le titre anglais de son opus populaire « The Beggar's Opera ».

0: C'était quelques extraits des airs d'opéra où il était question de baiser, chanté par le baryton Thomas Hampson dans l'ariette de Mozart, Köchelverein 541. Puis la soprano Anna Patalong était en duo avec le baryton basse Benedict Nelson dans un autre extrait de Miss Julie de William Alwyn. Il y avait encore un Mozart après, c'était le sextuor Dammi un bacio, extrait de Così fan tutte. Un embrassement chanté à 6, qui doit embrasser qui au final, on verra. Mais en attendant, c'était les sopranos Véronique Jans et Garcia Lerodone, la mezzo-soprano Bernarda Fink, le ténor Werner Goura et les barytons Marcel Boone et Pietro Spagnoli qui se sont aventurés dans ce sextuor accompagné par le concerto Köln dirigé par René Jacobs. La soprano Caster Larue a interprété avec Baltimore Consort un chant médiéval et la contralto Constance Shacklock en duo avec la soprano Elsie Morrison a chanté un extrait de l'opéra des Gueux et c'était l'orchestre pour Arte de Londres dirigé par Malcolm Sargent qui a accompagné ces deux chanteuses. Des trois chants de la fin de cette séquence, le premier était le premier baiser de Astacus, écrit par Jean Sibelius, et on l'a entendu avec la soprano Suali Zokoski et l'orchestre philharmonique de Helsinki, placé sous la direction de Leif Segerstam. Le chœur de College Gettysburg et l'ensemble percussion Tremolo interprétaient un extrait de Lettre de Gettysburg intitulé Kiss My Mother d'Avner Dorman. Ce qui nous amène, je ne sais pas vraiment pourquoi, à la cimetière des baisers de Samuel Barber, chanté par le baryton Martin Hassler, le chœur des jeunes de Saxe et joué par l'orchestre symphonique des jeunes de Leipzig. Tous ces musiciens ont été placés sous la direction de Rondiak Entleutner.
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0: Il est vrai que c'est Samuel Barber qui nous a ramenés au cimetière, le Cemetery of Kisses pour être précis. Mais il y a bien d'autres scènes d'opéra, et plus étranges encore, qui se passent au cimetière. Prenez Roméo et Juliette par exemple. Le drame se passe au cimetière, évidemment, et Hector Berlioz y consacre la troisième partie de sa symphonie dramatique, une œuvre avec chœur, solo de chant et prologue en récitatif choral, dédié à Paganini.

0: Après l'Arix au cimetière, entre les deux familles, les Montaigu et les Capulet, c'est le moment de se réconcilier. Mais les deux jeunes gens sont morts. Eh bien, c'était la troisième partie de la symphonie dramatique Roméo et Juliette d'Hector Berlioz, l'œuvre écrite en 1839. Vous l'avez entendu avec la mezzo-soprano Olga Borodina, le ténor Kenneth Tarver, le baryton-basse Yevgeny Nikitin, le chœur Grindel School Singers et le chœur et orchestre symphonique de Londres, tous dirigés par Valérie Gergiev.
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0: Mais une autre sélection de mélodies et d'extraits d'opéra liés aux embrassades diverses et variées nous attendent, à commencer par Andreas Hammerschmidt. Selon lui, embrasser quelqu'un est un art, ce que la soprano Dorothée Mills tentera nous prouver, soutenue par l'ensemble instrumental Lauten Company, dirigé par Wolfgang Kachner, et dont l'ordre vont suivre Johann Adolf Hasse avec un extrait de son opéra Enea in Caonia, Louis Spohr et sa mélodie d'Erste Kuss, Georg Friedrich Händel avec un autre extrait d'opéra Admeto le roi de Thessalie, suivi par un air de Ginevra extrait du troisième acte d'Ariodante, un opéra composé par lui encore. Deux mélodies de Debussy vont suivre, une autre de Brahms, et on termine avec un air d'opéra d'Agostino Stefani, Orlando Generoso, dans lequel le personnage de Medoro, chanté par le contre-ténor Jörg Wachinski, affirme « Se non vi bacio, se non vi miro », que chacun traduira comme il entend.

L'histoire vit derrière une façade tranquille un drame, une crise tellement ordinaire et tellement grave en même temps, insoluble pour ceux qui y participent. L'œuvre commence par un trio dans un esprit de swing joyeux. Ce trio apparaît de temps à autre comme un spot publicitaire qui revient un peu ostensiblement au cours de l'œuvre. Mais Sam et Dinah ont perdu l'amour l'un pour l'autre et se détachent mutuellement. Leur couple se transforme de dispute en dispute pour se vider de tout ce qu'ils ont pu partager dans le passé. Mais ce drame personnel, qui est en partie autobiographique, n'empêche pas le compositeur de laisser paraître son sens de l'humour inoxydable et musical avant tout.

0: Le trouble à Tahiti a connu son dénouement sans vraiment trouver la recette du bonheur durable à deux pour Sam et Dinah. L'éloignement de ces deux personnages est unidirectionnel et irréversible, semble-t-il. Vous l'avez entendu dans une capture de Sony, remasterisée en 2017 avec le baryton Mark Brown dans le rôle de Sam. Sa femme Dinah a été incarnée par la soprano Antonia Butler. Ces deux chanteurs ont en même temps formé un trio avec le ténor Michael Clark, une formation qui revient sans cesse dans l'opéra avec cette musique publicitaire, un swing très très positif qui vous colle comme le sparadrap du capitaine Haddock et qui trouve sa place entre les disputes du couple et autres actions de l'opéra. N'oublions pas que l'Orchestre symphonique de Columbia a été dirigé par l'auteur de l'œuvre qui n'est autre que Leonard Bernstein.
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0: À présent, nous revenons à cette triste affaire de Roméo et Juliette, vue cette fois-ci par monsieur le Kapellmeister Georg Benda, un des nombreux musiciens tchèques partis de la Bohème, un territoire appelé jadis le Conservatoire de l'Europe, pour Mannheim. D'ailleurs, c'était un des musiciens préférés de Mozart. Son drame avec chant, Roméo und Julie, a été créé le 5 février 1784. Et nous arrivons dans le troisième acte de l'œuvre, au moment où cercueil de Julie est porté en terre. Caplet se lamente et s'accuse d'avoir lui-même provoqué la mort de sa fille. Entre le temps, Roméo a appris la mort de sa bien-aimée, mais il ne sait rien du plan de Lorenzo, leur ami commun. Il ouvre la tombe pour se donner la mort auprès du corps de Julie, et c'est à ce moment-là qu'elle se réveille. Lorenzo arrive et les trois amis fêtent leur retrouvaille, dont sa douleur, père désespéré, jure qu'il accepterait l'union de sa fille et du meurtrier de son cousin si jamais Julie pouvait revenir à la vie. À peine a-t-il prononcé ces mots que le jeune couple sort de la tombe. Caplet embrasse les deux jeunes gens comme ses propres enfants. Si vous trouvez cette adaptation de Gautier étrange ou pas tout à fait à votre goût, vous rejoignez à un avis assez critique de Carl Friedrich Zelter, le compositeur et théoricien prussien, un contemporain de Benda qui trouvait ce dénouement arrangé désagréable et même détestable. Mais la question est tout autre. Est-ce que Gautier et Benda auraient voulu exprimer par ce happy end un triomphe de l'amour à travers des barrières sociales et des conventions, voire des haines ? Peut-être. En tout cas, leur vision était en quelque sorte socialement assez prémonitoire.

C'était l'opéra Roméo et Juliette ou Roméo und Julie de Georg Friedrich Benda sur un livret de Friedrich Wilhelm Gotter d'après la tragédie de William Shakespeare. Dans le rôle de Caplet, le noble de Vérone, vous avez entendu le baryton Christian Himmler. Dans celui de sa fille Julie était la soprano Heidrun Cordes. L'acteur Hermann Treuch était l'aumônier privé. La soprano Clarence McFadden incarnait Laura, l'amie de Julie. Le ténor Scott Weir jouait et chantait le personnage de Roméo Montecchi, tandis que Christophe Tomanek était son servant, un rôle parlé. La soprano Simone Breller était une servante et le baryton Ralph Emge était un proche du défunt. L'ensemble vocal du Forum Alte Musik Bremen et la Stagione de Francfort ont été dirigés par Michael Schneider.

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1: Un petit tour du côté de la musique de Richard Wagner sur Opéra et sur France Musique avec Bayreuth 2023 et le Parsifal de Andreas Schager ainsi que la Kundrie d'Elina Garancha. Mais pour commencer, ce court hommage à l'Isolde envoûtante de Jesse Norman dans un enregistrement resté longtemps inédit et qui décidément méritait bien d'être publié.

chaude, profonde, merveilleusement enveloppante, la voix de Jesse Norman, à l'instar des paroles de cet air d'Isolde dans le chef-d'œuvre de Richard Wagner. Et c'est avec la musique de ce dernier que nous poursuivons, et le dernier de ses opéras, qu'il appela d'ailleurs Festival scénique sacré et non opéra. Il souhaitait qu'on ne le joue qu'à Bayreuth, ce qui ne sera définitivement plus le cas à partir de 1914. Mais c'est bien de Bayreuth que nous vient ce Parsifal, Bayreuth 2023, pour écouter un très beau duo vocal, celui formé par le Parsifal du ténor Andreas Schager, qui rend toute sa juvénilité au rôle, et la mezzo-lettone Elina Garanča, le tout sous la direction de Pablo Heras Casado.

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De la blessure d'Amfortas au cœur de l'opéra Parsifal de Richard Wagner, à la blessure d'un guerrier dont la Péri recueille une goutte de sang pour espérer accéder au paradis, nous voici à l'instant en compagnie de Robert Schumann sur Opéra et sur l'appli Radio France, avec cette cantate profane qui compte le destin d'une fée, la Péri donc, exclue du paradis pour ses origines impures, car fille d'un ange déchu et d'un mortel. Adaptation d'une épopée orientale signée Thomas Moore en 1817 et qui fut également adaptée par un compositeur singulier dans l'univers lyrique français, saint-simoniste à l'abbaye de Ménilmontant et passionné par l'Orient, Félicien David.

Heinrich Marschner, que le boulimique ténor Michael Spiers nous permet de redécouvrir ici, fut un peu le trait d'union entre l'opéra de Weber et celui de Wagner, qui l'inspira très directement d'ailleurs pour un passage de la Valkyrie qui provient précisément de cet opéra, Hans Heiling. Du romantisme au vérisme, avec Umberto Giordano sous le prisme de la Révolution française cette fois et du poète André Chénier. Une partition dans laquelle notre convive suivant exprime avant tout sa vocalité impeccable. Pas forcément l'un de ses enregistrements les plus connus, enregistrement où il rayonne pourtant littéralement, et ce ténor italien n'est autre que le galactique Lucio.

Aux côtés de Luciano Pavarotti, puis dans la vocalité virtuose et facétieuse de Rossini, la voix de velours à l'incomparable légèreté du rossignol barcelonais Montserrat Caballé, soprano à l'impressionnante carrière, et c'est là tout ce que l'on souhaite également sur Opéra et sur France Musique, à la chaude et captivante voix, à l'étendue rayonnante de la mezzo russe venue de Bachkiri, Aygul Akhmetchina, à suivre chez Bellini, une voix, vous l'entendrez, à ne pas perdre de vue.

Rossini encore, Rossini toujours, roi truculent de l'émotion vocale, par la virtuosité bien sûr, mais aussi par une profonde humanité, dans l'opéra bouffe ou l'opéra seria, celui des tragédies, qui n'en sont jamais tout à fait avec Rossini finalement, avec qui même les chaînes peuvent être douces, surtout lorsqu'elle lit la Belle Armide et le preux Renaud.

La divine Renée Fleming, ici en duo avec Grégory Kunde dans l'Armide d'un Rossini qui, à partir de la Cenerentola, n'écrira plus que des opéras sérieux, mais en leur conservant toute la grâce qu'il avait su exprimer dans un répertoire plus léger. Grâce infinie aussi que celle de l'écriture lyrique de Richard Strauss, surtout dans la voix délicieusement acidulée de Renée Fleming et dans le naturel musical de Capriccio, que Strauss ne nommait d'ailleurs pas opéra, mais plus simplement conversation en musique. Et quelle musique dans cette belle scène finale et ce magnifique échange entre Renée Fleming et Walter Berry.

Capriccio, j'y suis retourné plusieurs fois, dit Renée Fleming, lorsqu'elle étudiait une année à Francfort, et elle poursuit, et je reste assise là, à pleurer pendant la scène finale. C'est tout simplement l'une des plus belles pages de musique que je connaisse et l'une des plus déchirantes, ajoute-t-elle. Renée Fleming, pour qui cette scène finale est un morceau fétiche dans ses récitals, elle était ici aux côtés de Walter Berry, baryton basse autrichien, fidèle parmi les fidèles de l'Opéra d'État de Vienne, et époux jusqu'en 1970 de la grande mezzo-allemande Christa Ludwig, elle aussi immense interprète de la musique de Strauss, et ils formèrent tous deux un duo inoubliable.

Christa Ludwig et la musique de Richard Strauss sur Opéra, votre web radio lyrique signée France Musique pour l'appli Radio France. Et ces fameux enregistrements de 1964 ressortis à l'époque à l'occasion de ses 70 ans. De nos jours, dans ce même registre de mezzo, Marina Viotti fait un merveilleux chérubin, mais aussi, et pour commencer, dans ses noces de Figaro mozartienne, une Suzanne tout aussi convaincante.

éclectique Stanislas de Barbeyrac, ténor tout en finesse, élégance et précision, toujours proche de la mélodie, et cette œuvre méconnue de Charles Gounod, attachante par ses délicieux archaïsmes et la manière forcément personnelle qu'il a de conjuguer le dépouillement emblématique de saint François d'Assise, celui qui parlait aux oiseaux, et cette plénitude sonore généreuse qui est sa marque de fabrique. D'une œuvre méconnue de Gounod à un tube choral du même Gounod, il n'y a qu'un pas sur Opéra et sur France Musique.

de Gounod à Offenbach, avec Véronique Gens, puis en forme d'hommage renouvelé à la soprano Jodie DeVos, fauchée en plein élan par la maladie en juillet 2024, avec aussi ce Fantasio d'Offenbach. Pas son œuvre la plus connue, mais pas la moins attachante non plus, et cette romance d'Elsbeth, une romance étonnamment recueillie dans ce répertoire léger, et qui nous laisse entrevoir ce qu'aurait pu être la maturité de Jodie DeVos, amenant la coloratour qu'elle était à exprimer tout son lyrisme dans le médium de la voix, Offenbach, avec lequel il n'y a aucune raison de ne pas poursuivre sur 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

Et voilà un qui n'a pas peur des grands sujets historiques connus de tous, capables de fédérer ou bien diviser, comme jadis la table ronde réunissait des chevaliers. C'était le prélude avec le début de la première scène de l'opéra Le Roi Artus d'Ernest Chausson qu'on vient d'écouter dans l'interprétation de l'Orchestre Symphonique de Vienne dirigé par Marcello Viotti et avec le baryton Philippe Rouillon dans le rôle-titre. Une capture réalisée lors du Festival de Bregenz en 1996. L'œuvre qui occupa le musicien pendant les 9 longues années avant qu'il puisse écrire « Je viens de terminer Artus ». C'était le 30 septembre 1896, sous réserve de quelques retouches, bien sûr, qu'il occupait jusqu'à la fin de l'année. Avec le livret écrit par ses soins, Ernest Chausson nous montre une société humaine avec son idéalisme et ses limitations, le tout concentré sur l'histoire de l'amour fatal entre le chevalier Lancelot et la reine Guenièvre, une passion qui menace l'unité de la table ronde et la stabilité du royaume dès le début de l'action. Mais je vous amène directement au deuxième acte de l'opéra, au moment où Lancelot attend sa bien-aimée. Cette dernière apprend que Mordred est peut-être encore vivant et qu'il peut tout révéler au roi, ce qu'il ne tarde pas à faire d'ailleurs. Artus, encore crédule, convie Lancelot pour s'expliquer, mais le chevalier décline l'invitation pour éviter le parjure. Le roi constate que le monde de vertu s'écroule et la passion fait éclater les normes. Il invoque l'enchanteur Merlin qui lui prédit au milieu d'un jardin imaginaire la fin de son empire. Enfin, Artus réalise que la reine s'est enfuie avec Lancelot et il appelle à la guerre contre lui.

Quelle est donc la cause de cet effondrement? Autrefois,

0: C'est par cet appel à la guerre contre le ravisseur Lancelot que se termine le second acte de l'opéra Le Roi Artus d'Ernest Chausson, dans le rôle de la reine Guenièvre. Vous avez entendu la soprano Teresa Gillis-Guerra. Le Roi Artus a été chanté par le baryton Gino Quilico. Les chevaliers Lancelot, Mordred, Lionel et Alan ont été incarnés par le ténor Gustav Winberg, le baryton René Massis, le ténor Gérard Friedman et la basse François Loup. Le baryton basse Gilles Cachemaille a interprété le personnage du Merlin, l'enchanteur. Dans les autres rôles de cette œuvre, le ténor Thierry Dran était le laboureur, la basse René Schirer un chevalier et le baryton Francis Doudziac était un soldat. Le chœur de Radio France et le nouvel orchestre philharmonique étaient placés sous la direction d'Armin Jordan.
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0: Nous restons dans cette thématique royale et anglaise, au moins pour la langue, avec quelques mélodies, à commencer par Flora's Queen, le madrigal romantique anglais de John Steiner, chanté par le chœur Royal Holloway, dirigé par Rupert Cuff. Ensuite, on écoutera les barytons Conrad Jarnon et Diola Orent dans les mélodies d'Edward Elgar et de Charles Gounod. Les deux chanteurs sont accompagnés au piano par Reinhild Mees et Aimé Schwierag.

0: C'était Flora's Queen, Queen Mary's Song et Queen of Love qu'on a entendu au début de cette sélection de mélodies anglaises. À la fin, c'était un extrait de Marie Magdala, l'œuvre cataloguée en tant qu'une cantate sacrée que le compositeur anglais Arthur Bliss a écrit entre les années 1962 et 63. Le chœur et orchestre de la BBC ont été dirigés par Andrew Davis. Et en dernier lieu, c'était une mélodie écossaise de Joseph Haydn intitulée « Lamentation de Queen Mary ». Elle était interprétée ici par la soprano Lorna Anderson, accompagnée à cette occasion par le trio Haydn d'Eisenstadt.
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0: Nous revenons maintenant à la cour britannique au moment où le pays est en quête du roi. Le tout se déroule sous le regard attentif de Merlin, bien sûr, comme le raconte le livret de Francis Money Coutts, sur lequel Isaac Albéniz s'est appuyé pour écrire son opéra Merlin. L'œuvre devrait être le premier de la trilogie arthurienne que le compositeur projetait à écrire. Au final, et après 4 ans de travail, seul le premier volet vit le jour. Le second, Lancelot, n'a pas dépassé le début du deuxième acte et Guenièvre est resté à l'état de livret. Le compositeur a tenté de monter son opéra, mais tous ses efforts restaient sans succès. Du coup, Merlin ne fut créé qu'après sa mort, en 1950 à Barcelone, en langue espagnole et avec des coupures dans la partition. Sa reconstruction complète ne fut réalisée qu'en 1998 à Madrid, où l'œuvre sera montée en anglais, sa langue d'origine, et enregistrée dans une première mondiale une année plus tard. Je vous propose d'écouter son troisième et dernier acte. Après le triomphe du jeune Arthur, qui a extrait l'épée Excalibur et gagne la guerre contre Morgane, qui voyait déjà son fils Mordred accéder au trône et a juré la vengeance après sa défaite, nous nous trouvons dans une forêt printanière. Arthur rêve de Guenièvre et Merlin médite sur le moyen d'empêcher cette passion destructrice de se réaliser. Mais d'abord, il doit dérober l'or des gnomes qui se trouvent dans la grotte. Mais l'esclave sarrasine Niviane, qui rêve de retrouver sa liberté, est sur le concours de laquelle il compte, est manipulée par Morgane et elle trahit la confiance de l'enchanteur en l'emprisonnant dans la grotte. La vengeance a eu le dernier mot, apparemment. Écoutons.

0: Qu'il en soit ainsi, princesse de l'enfer, chante Morgane pour commenter le fait que l'innocente Nivienne a triomphé sur la puissante magie de Merlin. Ce dernier a été incarné par le baryton Carlos Alvarez et le roi Arthur par le ténor Placido Domingo. Le rôle de Morgane a été chanté par la soprano Jane Henschel et celui de Nivienne par la soprano Ana Maria Martinez. La basse Carlos Chausson chantait l'archevêque de Canterbury et le baryton Christopher Maltman, Mordred. Le baryton Javier Franco était le Sir Pellinore, la basse Felipe Bou, Sir Hector de Maris. Le ténor José López Ferreiro incarnait Kay et la basse Javier Roldán, le roi Lot d'Orcani et le ténor Ángel Rodríguez Gauvin. Les gnomes ont été chantés par les contre-ténors José Manuel Abeleira, David Azurza, Luis Bardosa, Tuichi Xiao, Amaro González de Mesa, José Hernández Pastor, José Antonio Maza López et Louis Vincent. Le chœur national d'Espagne, celui de Madrid ainsi que l'orchestre symphonique de Madrid ont été placés sous la direction de José de Eusebio.
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0: La légende arthurienne a laissé une trace profonde dans la culture européenne. Nombreuses œuvres musicales et littéraires en témoignent et le King Arthur de Henry Purcell en est une. Basée sur le texte de John Dryden, poète et dramaturge de Restauration, l'œuvre est une exception parmi ces musiques de scène que le compositeur a écrites pour accompagner les pièces de théâtre. À cette époque, en Angleterre, on appelait opéra toute œuvre théâtrale qui comportait des effets scéniques. Il ne s'agissait donc pas nécessairement d'un drame musical entièrement chanté. Pour les inconditionnels de la table ronde, l'intrigue de la pièce est vaguement tirée de l'histoire du royaume de Bretagne du XIIe siècle et d'autres sources de la légende du roi Arthur. En plus, il n'y a que des personnages secondaires qui s'expriment en chantant, ce qui est normal pour un opéra dramatique, le sous-titre de l'époque de cette pièce. Disons que la jeunesse de King Arthur fut longue et complexe et qu'aujourd'hui il est difficile de remettre la musique de Purcell dans son contexte d'origine. Mais on peut toujours lui rendre hommage en lui offrant une interprétation juste et soignée, ce que l'ensemble The English Concert avec Trevor Pinnock à sa tête a fait avec beaucoup de talent. Dans cette production enregistrée en 1992, les rôles du Cupidon, de Vénus et de Nymphe sont confiés à la soprano Nancy Argentin, celui de Philidèle, elle, Bergère et la sirène à la soprano Linda Perillo. La troisième soprano de la production, Julia Gooding, chante l'honneur, Néréide, la deuxième Bergère et la deuxième sirène. Le ténor Jamie McDougall et Comus, Berger et le deuxième ténor, Mark Tucker et le premier ténor, Le génie du foie et Éole sont chantés par la basse Brian Bannatyne Scott et les personnages de Grimbald, lui, Pan et Sylvain sont incarnés par le baryton basse Gerald Finlay. Voici donc le deuxième et le troisième acte du roi Arthur.

Née en 1926 et morte en 2010, Joan Sutherland fut la plus grande soprano australienne du XXe siècle et une des plus grandes sopranos tout court. Elle débuta sa carrière aux Antipodes avant de parachever sa formation à Londres. C'est au Royal Opera House de Londres en 1952 que l'Europe et l'Occident la découvrirent. À la suite d'une représentation en Italie, on la surnomma la Stupenda, à savoir la stupéfiante, du fait de sa technique vocale exceptionnelle. Ce surnom lui resta durant toute sa vie. Nous avons eu un aperçu de la puissance et de l'agilité extraordinaire de son soprano voltigeur dans l'air des clochettes, à savoir l'air de l'Acmé à l'acte 2 de l'opéra éponyme de Léo Delibes, l'air Où va la jeune hindoue. C'est celui qu'elle épousa en 1954, le pianiste et chef d'orchestre Richard Boninge, qui lui conseilla de se diriger vers le bel canto, car elle avait des facilités déconcertantes dans son coloratour. La voici en 1960, dans la Norma de Bellini, sur le même disque de récital titré « L'art de la prima donna » que vous trouverez dans le premier des trois coffrets de l'intégrale qui lui est consacré par Descartes.

John Sutherland avec au piano son époux Richard Boninge dans la célèbre tarentelle napolitaine de Rossini, La Danza. Auparavant, 20 ans plus tôt devant les micros, nous étions à l'acte 1, scène 4 de la Norma de Bellini avec notamment un sublime Casta Diva. La Stupenda était accompagnée par les chœurs et l'orchestre de l'Opéra Royal de Covent Garden dirigé par Francesco Molinari Pradelli. Au même titre que Maria Callas, Renata Tebaldi, Luciano Pavarotti, Beverly Seals ou Renata Scotto, Joan Sutherland participa au renouveau du bel canto, mais sa palette fut très large puisqu'elle pouvait interpréter avec cette même facilité déconcertante Verdi, Handel ou Mozart.

Joan Sutherland dans Ombre pallide, io son mi udite, ombre pâle, je sais que tu m'entends, l'air d'Alcina, l'acte 2 de l'opéra éponyme de Handel. Auparavant, le premier air de La Reine de la Nuit à l'acte 1 de La Flûte enchantée de Mozart, et l'air de Delilah à l'acte 2 de Samson de Handel, dans With Plaintive Note, sur une note plaintive. Trois interprétations avec l'Orchestre Symphonique de Londres, dirigé par Boninge entre 62 et 64. À noter que c'est à la suite d'une représentation de l'Alcina de Handel à la Fenice qu'on lui donna le surnom de Stupenda. À venir, les deux premiers duos de Violetta et Alfredo à l'acte 1 de la Traviata de Verdi avec une des plus heureuses et fructueuses rencontres humaines et professionnelles de la carrière de Sutherland, Luciano Pavarotti, enregistrement de 1977.

En 1980, fut organisé un récital réunissant John Sutherland, Marilyn Horne et Luciano Pavarotti au Lincoln Center de New York, lequel récital débuta par le trio final d'Hernani de Verdi. Ce trio que nous venons d'écouter est normalement destiné à une voix de soprano pour Elvira, une voix de basse pour Silva et une voix de ténor pour Hernani. Ainsi, vous avez peut-être remarqué que le vieux Don Ruy Gomez de Silva, Grand Espagne, rôle de basse chantante à la base, a été chanté par la mezzo-soprano américaine Marilyn Horne, ce qui surprit évidemment les connaisseurs de la chose à l'époque. Mais il y avait des connaissances en histoire de la musique là-dessous, puisque Richard Bonynge et Marilyn Horne savaient qu'en 1847, la célèbre contralto Marietta Alboni avait chanté le rôle de Don Carlo dans Hernani, écrit par Verdi à l'origine pour voix de baryton. C'était lors d'une représentation à Covent Garden. Dernier segment avec la Stupenda dans des répertoires où elle excella, ceux de l'opéra comique et de la comédie musicale. Nous l'écoutons dans « C'est l'histoire amoureuse », air de Manon, dans le Manon Lescaut de Daniel-François Esprit-Aubert, compositeur, soit dit en passant, pour l'anecdote, qui avait reçu les honneurs de voir son premier concerto pour violoncelle et orchestre reconstitué et enregistré par Richard Bonynge. Puis nous écouterons la Stupenda dans « Conduisez-moi vers celui que j'adore », air d'Edwige dans le Robinson Crusoe d'Offenbach. L'orchestre de la Suisse romande, dirigé par Richard Bonynge, l'accompagne. Nous sommes en 1969, à la suite de quoi nous continuerons de l'écouter avec émerveillement chez les Américains Jerome Kern et Richard Rodgers.

John Sutherland, ici en 1967, prêtait sa voix avec beaucoup de classe, de charme et d'amour à la comédie musicale américaine. Successivement, nous l'avons écouté dans le rôle de la jeune chanteuse Sieglind Lessing dans And Love Was Born, tiré de Music in the Air, œuvre de Jerome Kern et Oscar Hammerstein, créée en 1932. Puis des mêmes compères extraits de leur célèbre Showboat, l'air Make Believe. Puis enfin, à l'instant, elle chantait l'apaisant Falling in Love with Love, tombée amoureuse de l'amour, extrait de The Boys from Syracuse, comédie musicale de l'un des autres duos de créateurs américains de génie, Richard Rodgers et Lawrence Hart. Tout cela figure sur le très beau disque Love Live Forever, l'amour vivra éternellement, enregistré en 1967 avec les Ambrosian Opera Chorus et le New Philharmonia Orchestra dirigé par Richard Boninge, encore une fois. Un disque que l'on peut bien sûr retrouver dans le premier coffret de l'intégrale John Sutherland chez Decca, l'intégrale du centenaire donc consacrée aux récitals et aux oratorios. Boninge accompagna véritablement Sutherland, tant la femme que l'épouse ou la diva, et ceci depuis leur rencontre au mi-temps des années 40, en passant par leur mariage en 1954, jusqu'au décès de la cantatrice en 2010. La sépulture où John Sutherland repose pour l'éternité, sur le bord du lac Léman, contient une seconde place destinée à son mari.

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1: Le prologue d'un des grands chefs-d'œuvre de la comédie musicale américaine à Broadway, signé Richard Rodgers et Oscar Hammerstein en 1945, Carousel, ou Carousel, prononcé à la française, un prologue qui représente bien sûr ce manège de la vie dans lequel nous embarquent les deux compères tout au long de cette œuvre qui adapte la pièce de théâtre Lilium du Hongrois Ferenc Molnár, pièce de 1909. L'histoire de Carousel se déroule en Nouvelle-Angleterre en 1873. Julie Jordan, une ouvrière de moulin, rencontre Billy Bigelow, un forain responsable d'un carousel. Ils tombent amoureux et se marient, mais leur vie devient difficile. Billy, désespéré, se tourne vers le crime et finit par se suicider après un cambriolage raté. 15 ans plus tard, Billy, depuis le purgatoire, obtient une permission de revenir sur Terre pour une journée. Il rencontre alors sa fille, Louise, et lui donne des conseils qui l'aident à trouver confiance en elle. Il déclare également, et de manière fort émouvante, son amour à Julie. Et grâce à cette bonne action, il gagnera sa place au paradis. Nous écoutons une très belle production parue chez Chandos en 2024 avec le Symphonia de Londres dirigé par John Wilson. Le Britannique a déterré la partition d'origine complète, jamais donnée et enregistrée telle qu'elle est ici, faisant la part belle au symphonisme de l'œuvre qui brille de mille feux par sa précision et sa magique orchestration. Nous écoutons les excellents Nathaniel Ackman dans le rôle de Billy Bigelow et Michaela Bennett dans celui de Julie Jordan, dans la scène durant laquelle ils tombent amoureux et expriment leurs sentiments naissants. Ils chantent une magnifique ballade, hésitant à avouer leur amour l'un pour l'autre.
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1: Une fabuleuse troupe de chanteurs et le London Symphonia, dirigé par John Wilson, un fervent admirateur de Carousel, comédie musicale de Richard Rodgers et Oscar Hammerstein. Nous écoutions ici la scène qui suit la rencontre amoureuse entre Billy et Julie, une scène très joyeuse durant laquelle les habitants de la ville chantent des danses, exprimant leur enthousiasme en célébrant l'arrivée de l'été. Du début de l'acte 1, nous filons à la fin de ce même acte pour écouter Soliloquy, l'air chanté par Billy, ce soliloque durant lequel ce personnage à la fois tragique et touchant, qui vient d'apprendre que Julie est enceinte, commence à imaginer ce que ce serait d'avoir un fils, rêvant de toutes les choses qu'il lui apprendrait et des aventures qu'ils vivraient ensemble. Cependant, au milieu de ses pensées, il réalise que l'enfant pourrait être d'un autre sexe. Cette idée le rend plus tendre et réfléchi et il commence à envisager les responsabilités et les défis d'élever une fille. À la fin de cette admirable ère d'introspection, Billy décide qu'il doit trouver un moyen de subvenir aux besoins de son enfant, ce qui le poussera de fil en aiguille à l'irréparable.

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Soliloque, oui, le soliloque de Billy Bigelow à la fin du premier acte de Carousel, comédie musicale de Rodgers et Hammerstein, créée à Broadway en 1945, et ici dans un enregistrement Chandos réalisé à Londres en avril 2023, avec le Symphonia of London dirigé par John Wilson. Dans le rôle de Billy, c'était Nathaniel Hackman. Restons en Angleterre et sur un premier disque absolument bluffant, celui du baryton britannique Hugh Montagu Randall, paru en septembre 2024 chez Erato. Un disque d'air comme il en existe peu. Effectivement, le chanteur, alors âgé de 30 ans lors de l'enregistrement, varie avec un talent immense les répertoires de manière épatante, tout en gardant une boussole fermement dans sa main. Cet album intitulé « Contemplation » pourrait tout autant s'appeler « Introspection » puisque, selon ses propres mots, l'artiste nous invite avec une grande maturité dans un voyage introspectif sur sa propre vie. Voici déjà une première sélection qui nous permet d'écouter des chefs-d'œuvre signés Britten, Mozart et Gounod. Nous commençons avec Britten et l'air de Billy Budd à l'acte de scène 3. « Look through the porch comes the moonshine » Astray, regarde, le rayon de lune descend et se perd par le bâbord, air durant lequel ce jeune marin, justement accusé de mutinerie, chante ses pensées amères à l'idée de la mort qui l'attend par pendaison, trouvant un semblant de paix et de contemplation malgré la gravité de la situation.

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2: Le baryton britannique Hugh Montagu Randall dans trois airs tirés de son tout premier album, une pépite intitulée Contemplation, successivement l'air de Billy Budd à l'acte 2 de l'opéra éponyme de Britain, le duo Papa Papagena, Papa Papageno dans La flûte enchantée de Mozart avec la soprano Elisabeth Boudreau, duo optimiste sur la vie à venir, et enfin à l'instant Mab, la reine des mensonges, tirée du Roméo et Juliette de Gounod. Dans cet air, Mercutio chante une ballade sur la reine Mab, créature féerique qui préside de manière trompeuse sur les rêves des humains. Nous poursuivons avec de splendides Mahler et Korngold sur le même album. L'orchestre de l'opéra Rouen-Normandie est dirigé par Ben Glasberg et c'est toujours le baryton Hugh Montagu Randall.

0: Mine, Zenen, Mine, Venen, mon désir, mon rêve, à l'acte 2 de l'un des plus beaux opéras du XXe siècle, dit Totenstadt, la ville morte, de Korngold. L'air de Fritz, un Pierrot lunaire, qui exprime ses sentiments de nostalgie et de mélancolie, chante ses désirs et ses illusions, reflétant une profonde tristesse et un sentiment de perte. Juste après, le troisième lead, extrait des chants d'un compagnon errant de Mahler, c'était une belle façon de refermer ce zoom sur ce merveilleux premier album de l'anglais Hugh Montagu Randall, accompagné par l'orchestre de l'Opéra Rouen-Normandie, dirigé par Ben Glasberg en 2023.
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0: Restons dans l'entre-deux-guerres en Allemagne, mais 13 ans plus tard, La ville morte est l'œuvre d'un Korngold âgé de 23 ans en 1920. Nous sommes donc en 1933, année lourde de sens. Après la prise du pouvoir par les nazis fin janvier, Weil s'exile en France dès le mois de mars, mais il n'est pas facile d'être allemand à Paris cette année-là. Néanmoins, il compose durant cette période « Die sieben Todsünden », les sept péchés capitaux, un ballet chanté pour cinq voix et orchestre sur des textes de Bertolt Brecht qui sera créé au Théâtre des Champs-Élysées au mois de juin avec Lotte Lenya, la femme de Kurt Weill, le mois même où on brûle toute son œuvre passée à Berlin. Die sieben Todsünden, c'est l'histoire d'Anna, une jeune femme dédoublée en deux personnages qui sont constamment en contradiction. Anna 1, la chanteuse, la vertueuse, et Anna 2, la danseuse, la pécheresse. Ensemble, les deux Anna voyagent à travers sept villes américaines, chacune représentant un des sept péchés capitaux. Leur objectif, gagner de l'argent pour construire une maison pour leur famille en Louisiane. Le quatuor masculin représente le cercle familial d'Anna, à savoir le père, la mère, laquelle est chantée par une basse profonde incarnant l'anxiété religieuse, et les deux frères. Ces personnages commentent et jugent les actions d'Anna tout au long de son voyage. Les thèmes de la moralité, du capitalisme et de la dualité humaine sont au cœur de ce chef-d'œuvre que je vous propose d'écouter dans la version enregistrée début 2024 pour Deutsche Grammophon avec la star allemande Katharine Merling dans le rôle d'Anna, troublante car elle ramène à notre mémoire le timbre de voix de la créatrice du rôle, par ailleurs muse et épouse de Weill, celle de Lotte Lenya, qui grava l'œuvre à la fin des années 50. À la tête du Concerthaus Orchester Berlin, la chef allemande Johanna Malwitz supervise ce voyage dans une Amérique mythologique.

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1: Les 7 péchés capitaux de Kurt Weill, un enregistrement de 2024 chez Deutsche Grammophon avec les deux symphonies du compositeur en complément. C'était le Concerthaus Orchester Berlin dirigé par Johanna Malwitz. Anna était chantée par la star allemande Katharine Merling, les ténors américains et allemands Michael Porter et Simon Bode, le baryton autrichien Michael Nagel et le baryton basse allemand Oliver Zwark complétaient la distribution. Pour clore ce programme, débuté il y a 3 heures, je vous propose de retrouver successivement la stupenda Joan Sutherland, accompagnée au piano par son mari Richard Boninge, dans « Oh, si les fleurs avaient des yeux », mélodie de Jules Massenet, ainsi que l'épatant baryton anglais Hugh Montague Randall, qui refermera le bal avec le soliloque de Billy dans « Carousel » de Richard Rodgers et Oscar Hammerstein, accompagné par l'orchestre de l'opéra Rouen-Normandie, une phalange taille patron dirigée par Ben Glasberg.

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1: Avant de l'écouter dans le rôle du Péléas de Debussy, débutons ce programme avec le ténor Stanislas de Barbeyrac dans un lied de Schubert. Un lied, oui, mais un lied orchestré. Tuer le repos, tel est son titre, et un lied en forme de sombre berceuse à même de transmettre le sentiment de la beauté et de la fragilité, ceci entraînant cela de l'existence.

C'est en 2018, sur la scène de l'Opéra de Bordeaux, que Stanislas de Barbeyrac croise pour la première fois sur scène le rôle de Péléas. Et dans ce Péléas et Mélisande, Debussy, selon ses propres mots, voulut que l'action ne s'arrête jamais, qu'elle fût continue, ininterrompue, ce qui ne facilite pas le choix d'extrait. Pour autant, c'est le premier épisode de La Fontaine qui voit Mélisande perdre l'anneau que lui avait offert Golo, le demi-frère aîné de Péléas, que je vous propose dans la magnifique version de 2018, avec également Kiara Skerat et la direction tout en merveilleuses nuances de Pierre Dumousseau.

Stanislas de Barbeyrac, toujours, mais aussi Julie Fuchs et Anaïck Morel dans ce merveilleux trio des baisers du roi Pozzol, inspiré du licencieux roman éponyme de Pierre Louys. Irrésistible trio du travesti, c'est son autre nom, qui illustre à lui seul l'esprit aussi libre que libertin de la pièce. Et nous ne nous arrêtons pas en si bon chemin, toujours avec Stanislas de Barbeyrac et la version chantée d'une mélodie de Schubert aussi fraîche qu'universellement connue et adaptée.

de la compagnie du ténor Stanislas de Barbera que nous sommes passés avec Mozart et sa flûte magique à celle de la soprano Sandrine Piau et du baryton Florian Sempé. Dans le duo de l'oiseleur et de sa conquête, oiseleur non initié de sa flûte enchantée que Mozart eut, dit-on, une joie visible à réécouter dans ses tout derniers instants. Toujours avec Sandrine Piau, c'est la musique de Berlioz qui vient à nous. Je suis le spectre d'une rose. Et tandis que les couleurs de la rose s'évanouissent et que la vie s'échappe, son parfum et son âme s'incarnent en un reflet d'amour éternel. »

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Et oui, comme ça, au débeauté, tout le merveilleux trio final du Chevalier à la Rose, signé Richard Strauss, sa lumineuse mélancolie dans la perte douce amère de l'innocence, en écho au Spectre de la Rose de Berlioz, et un trio mythique, insurpassable, qui sait, avec les sopranos Teresa Stich-Randall et Elisabeth Schwarzkopf et la maréchale de la mezzo Christa Ludwig, enregistré en décembre 1956 à Londres sous la direction de Karajan. Retour à Péléas et Mélisande, avec là aussi une scène mythique où Mélisande, au balcon, laisse ses six longs cheveux dévaler tout au long de la tour. Une scène où se révèle avec force, grâce à la musique, mais sans jamais l'avouer par des mots, l'amour très pur de Péléas pour Mélisande.

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0: Cette pierre est lourde, bien lourde, pour le petit Ignold, fils du premier mariage de Golo, un rôle d'enfant chanteur, mais qui était souvent interprété par un soprano léger, comme dans cette belle version emmenée par Claudio Abbado et enregistrée à Vienne en janvier 1991, avec notamment le Péléas de François Leroux, vers lequel nous reviendrons bien vite, et où c'est la soprano Patricia Pace qui lui prête sa voix au petit Ignold. Nous la retrouvons dans le Don Giovanni de Mozart, également dirigé par Abbado, mais au début de 1997. Patricia Pace dans le rôle mutin de Zerlina, qui a le don de faire tourner en bourrique son fiancé.
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La soprano Patricia Pace était Zerlina auprès de Claudio Abbado. Elle est Donna Anna, la fille du commandeur qui finira par entraîner Don Giovanni à sa suite dans les enfers, dans la version du Don Giovanni de Mozart, toujours, mais enregistrée par Alain Lombard un an plus tard que celle d'Abbado en avril 1998. Je vous parlais tout à l'heure du baryton français François Leroux dans le rôle de Péléas aux côtés d'Abbado. Eh bien, voici un petit florilège de ces enregistrements, à commencer par ceux de la musique de notre temps, ou peu s'en faut, avec la musique iconoclaste de Maurizio Kagel, et pour commencer, celle du jeune Henri Dutilleux, avec ce poème de Jean Cassou pour une œuvre composée pendant la Seconde Guerre mondiale.

Ludwig van, où l'hommage, à la fois iconoclaste et en même temps parfaitement admiratif du compositeur, chef d'orchestre et metteur en scène ébouriffant et argentin, Maurizio Kagel. Un hommage en forme de mise en question, non pas de Beethoven, mais de l'hommage comme genre en soi. La musique se vit au présent, toujours, n'est-ce pas ? Pour continuer, avec François Leroux, c'est Debussy de nouveau, puis Ravel qui conviennent si bien à sa voix, qui à l'origine était l'image même de ce baryton léger tant prisé des deux compositeurs, le baryton Martin.

petit bijou ensorcelant que ces trois poèmes de Mallarmé, façon Ravel, qui disait du poète qu'il avait exorcisé la langue française en magicien qu'il était, qu'il avait libéré les pensées ailées, les rêveries inconscientes de leur prison. Presque à l'opposé, pour la merveilleuse et désarmante simplicité de son expression, est Jacques Prévert, qui à son tour inspire Joseph Kosma. Sauf peut-être une fois où c'est lui qui composera le motif d'un certain pas de deux pour les portes de la nuit réalisé par Marcel Carnet, un pas de deux sur lequel Jacques Prévert écrit, un couplet plus tard, une chanson qui ne passera à la postérité que 3 ans après le film, mais qu'on n'oubliera plus jamais depuis.

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mais oui, c'est aussi à Joseph Kosma que l'on doit « Qu'est-ce qu'on attend pour être heureux ?» Joseph Kosma pour la musique, remise au goût du jour par de bien vivifiantes frivolités parisiennes. Et avant de les retrouver avec Marion Tassou pour « Le diable à Paris » de Marcel Lattès, un petit chaperon rouge venu du temps jadis, et plus exactement de l'inspiration d'un certain Offenbach, mais aussi enregistré il y a quelque temps, il faut le dire, en 1964, avec Willy Clément et la soprano basque Lina Dachary, grande spécialiste des opérettes radiophoniques d'alors, au sourire et à la voix absolument radieux.

0: Où donc es-tu ?
1: Par ici, monsieur.
0: Dis-moi, Rose, tu te souviens bien de ce que t'a dit mon parrain ?
1: Oui, Bavolet, on s'en souvient.
0: De tout ?
1: De tout.
0: Alors, tu ne dois t'étonner de rien.
1: Oh, de rien, c'est convenu.

La remarquable prestation de Marguerite fait bondir le diable de son siège. Il est amoureux, cela est désormais certain. Ce délicieux petit chaperon rouge l'en a convaincu et c'est devant les yeux de tous qu'il hurle son amour. André, ne pouvant en supporter davantage, demande à Marguerite de s'éloigner de cet escroc et dévoile la véritable identité du Raja, qui n'est d'autre que le malin, le mal incarné, le diable lui-même. Pour la première fois, André clame la vérité et, ironie du sort, cette vérité, personne ne semble la croire. Devant cette incrédulité générale, c'est le diable lui-même qui devra se charger de se dévoiler aux yeux du monde.

Le diable, ivre de rage, se sentant trahi, dévoile à son tour la vérité et révèle qu'André et Fouladou sont la raison de sa venue sur Terre et qu'ils ont vendu leurs âmes, le premier pour devenir riche et le second pour devenir beau. Devant cette annonce fracassante, André et Fouladou ne peuvent que révéler la vérité à leur tour. Oui, ils ont invoqué le diable, oui, ils ont vendu leurs âmes, mais c'est par amour, et seulement par amour, qu'ils ont commis cet acte diabolique. Marguerite et Madame Griveaux, devant cette avalanche de vérité et face à cette terrible annonce, sont transportées par un extraordinaire élan amoureux. Et oui, ces deux hommes se sont damnés pour elle, et il n'y a pas de plus belle preuve d'amour, clame-t-elle. Satan prend conscience qu'il vient de se faire allègrement rouler. Humiliation ultime, Satan n'est plus rien. L'humanité, qui est bien plus horrible que toutes les tortures de l'enfer réunies, l'a remplacée. Et c'est devant ce cuisant échec qu'il doit se résoudre à partir.

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1: La toute fin du Diable à Paris, opérette de Marcel Lattès avec un ébouriffant sextuor de la folie collective. Et comment pourrait-il en être autrement dans le Paris des années folles lorsque le diable en personne, qui a embobiné tout le monde, décide de révéler sa véritable identité ? Encore un beau forfait des frivolités parisiennes enregistré en public le 19 décembre 2020. Troisième incursion de notre programme à présent, troisième rapt effectué au sein du merveilleux continuum musical qu'est Péléas et Mélisande de Debussy, avec l'autre grande version récente au disque de l'œuvre, emmenée par François-Xavier Roth en mars 2021 à l'Opéra de Lille, avec le Péléas de Julien Bert cette fois et la Mélisande de Vanina Santoni.

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Alexandre Duhamel dans le rôle de Golo, Jean Tedgen dans celui du grand-père, le roi Arkel, témoin de la mise à mort des innocents que furent Péléas et Mélisande, de l'inévitable tragédie. Et Debussy, qui a débuté la composition de son opéra par la scène de l'acte 4, entendu juste auparavant le vibrant duo d'amour de Péléas et Mélisande et le lyrisme naturel qu'il suscite. « Je me suis efforcé d'être aussi Péléas que Mélisande », écrit-il à Chausson. « J'ai été chercher la musique derrière tous les voiles qu'elle accumule, même pour ses dévots les plus ardents. » Et c'est un autre ardent dévot qui s'offre à nos oreilles pour poursuivre notre chemin en compagnie de Vanina Santoni, sans doute le plus lyrique d'entre tous les dévots.

nous avons retrouvé le ténor Julien Bert dans la musique poétique d'André Messager, celle de son si personnel Fortunio, considéré aujourd'hui comme son chef-d'œuvre, où sa merveilleuse orchestration nous fait sentir toutes les textures en grisaille, dirait-on pour des vitraux, textures de la vieille maison grise. Ne nous arrêtons pas en si bon chemin avec Julien Bert, avec l'évocation d'une ode symphonie, celle composée par Félicien David sur le Découvreur du Nouveau Monde.

Don Giovanni toujours et encore Don Giovanni, vivifié par le cercle de l'harmonie de Jérémy Rohrer et Julien Bert, dans le rôle de Don Ottavio, qui appelle la paix sur le corps du commandeur, le père de Donna Anna que Don Giovanni tue alors qu'il essayait de défendre sa fille contre les assauts du cynique prédateur. Mes foins de gravité avec Mozart, sur Opéra et sur France Musique, et merci de votre écoute.

Il est assez rare qu'on entende la musique de François-Joseph Gossec, mais voilà, l'extrait de son opéra Le Triomphe de la République introduit ce programme musical où apparaissent les citoyens et les citoyennes de nombreux pays et d'horizons divers aussi. Par contre, le présent extrait est clairement orienté et n'oublions pas que Gossec a été nommé le compositeur officiel de la Révolution française. Mais dans la suite, et vous l'entendrez sans doute, la seule chose qui unit les citoyens ici présents est la musique, le chant et l'amour de la scène. Et nous commençons par l'air de Glover, chanté par le baryton Gabriel Baquier. Son personnage souhaite au bon citoyen en sommeil, on espère tranquille et sans cauchemar. C'est un extrait de La jolie fille de Perth de Georges Bizet, enregistré entre le 1er et le 8 mars 1985, Salva Graham à Paris. Le chœur de Radio France et le nouvel orchestre philharmonique ont été dirigés par Georges Prêtre.

Après ces extraits de l'histoire un peu plus dramatique de la France, que Meyerbeer a traité dans son opéra Les Huguenots, et où on a entendu la soprano Martina Arroyo dans le rôle de Valentine, ainsi que la basse Nicola Giuseleff chantant le Marcel, je vous propose de faire quelques allers-retours à l'Est, là où on remplace volontiers le terme citoyen par un autre, celui de l'habitant, et par exemple souvent utilisé. C'est le monde à moitié onirique dans lequel le bien et le mal est clairement défini. Le monde que nous montre l'ancien officier de la marine, Rimsky-Korsakov, dans son opéra Sadko, et qu'on peut entrevoir aussi dans Ivanhoé, le pastiche de Gioachino Rossini. Un grand succès d'ailleurs du compositeur et de son œuvre, bien sûr, dans toute l'Europe à l'époque. Mais maintenant, place au roi des mers, un dénommé océan incarné dans l'opéra Sadko par la basse Ivan Petrov, accompagné par l'orchestre du Bolchoï sous la baguette de Vassili Nebolsine.

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0: C'était quelques extraits d'Ivanhoé, une cantate de Camille Saint-Saëns composée en 1864. Et vous l'avez écouté dans un enregistrement réalisé en 2010, salle Reine-Elisabeth par l'Orchestre de Flandre, l'Orchestre de Bruxelles et le chœur de la Radio Flamande. Tous ces musiciens ont été dirigés par Hervé Niquet. Avant, c'était l'ouverture d'Ivan Soussanin ou La vie pour le tsar, un titre très éloquent en tout temps dans certains pays, de Mikhaïl Glinka.
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0: Et par la suite, nous continuons nous déplacer musicalement de l'est à l'ouest en écoutant la voix du ténor Anton Grigoriev dans le rôle d'officier de police dans Boris Godounov, opéra de Moussorgski, enregistré à Moscou en 1962 et passé par une digitalisation et d'autres mastering, éliminant le bruit bien entendu. Le label Melodia a ainsi amélioré nombreuses de cette capture historique. Dans celle-ci, le chœur et l'orchestre du théâtre du Bolchoï a été dirigé par Alexandre Melik-Pachaïev. Et après, c'est la soprano Barbara Bonnet en Thérèse ou Cartoma ancienne qu'on écoutera avec la voix du ténor Jean-Paul Fauchécourt dans le rôle de Marie de Thérèse, ainsi que le baryton Wolfgang Holzmeier dans celui du gendarme, tous dans l'opéra bouffe en deux actes du Francis Poulenc, Les Mamelles de Tirésias. Et dans les extraits de la fin de cette histoire, on s'adresse d'abord aux chastes citoyens de Zanzibar avant d'affirmer qu'il faut s'aimer. Et oui, c'est une émotion positive.

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1: J'ai oublié de vous préciser que dans l'opéra de Francis Poulenc précédent, capté en septembre 1996 au Japon, l'orchestre Saitokinen a été dirigé par Seiji Ozawa. Mais maintenant passons à une époque différente, celle du baroque, avec les Indes galantes de Jean-Philippe Rameau, et puis vient la musique de Gaetano Donizetti, dont l'œuvre marque la naissance de la musique romantique. C'est également le terrain vocal sur lequel la soprano libano-canadienne Joyce El Khoury a été la plus visible, et on peut parler des opéras de Puccini, de Verdi, de Massenet, de Dvořák, mais aussi d'opérettes de Johann Strauss, de Fledermaus, de La Chauve-souris par exemple, où elle incarnait le personnage de Rosalind. Cette œuvre a été donnée en 2015 à l'Opéra de Vancouver. Disons que la chanteuse a frôlé également le répertoire vocal du XXe siècle, plus ou moins tonal par le moment, dans l'opéra Emmeline de Tobias Picker, dans lequel elle a chanté le rôle-titre d'Emmeline. Et après, nous arrivons aux extraits de Martyr de Donizetti, tirés du premier acte de l'œuvre, entouré, il est vrai, par la musique de Rameau dans ce programme musical, où le chœur peuplant une partie du quatrième acte commence par rassurer les habitants fortunés des bords de la Seine.

0: Les habitants fortunés feront mieux de se rassurer et croire à la parole de Pollux. Cet extrait s'intitule « Fuyez, fuyez, ombre légère ». La capture, avec ce bon conseil, a été réalisée à Londres en 1982 par le baryton Philip Huttenlocher, secondé par les ténors Peter Jeffries en castor et Brian Parsons en mercure. Dans cette version révisée du 1754, l'orchestre English Baroque Festival Baroque Orchestra a été placé sous la direction de Charles Farncombe.
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0: Sullivan, Schrecker, Wagner et Ponchielli, quatre musiciens du 19e et du 20e siècle, ils ont tous connu le succès de leurs pièces, mais l'adversité aussi, matérielle chez certains ou autres, comme une farouche opposition à leurs œuvres par exemple. C'était le cas de Schrecker qui, après la création simultanée en mars 1913 à Francfort et à Vienne de son opéra Le Carillon et la Princesse, a vu se dresser une critique ou plutôt un critique qui rassemblait toute l'opposition à cet opéra et a crié au scandale. C'était Julius Korngold, le père de l'autre, et il est bien de savoir que quelque temps avant, il a dû quitter Brno, une ville culturelle de l'Empire austro-hongrois à l'époque, pour les mêmes raisons, c'est-à-dire une critique virulente et orientée pour favoriser son propre fils. Mais bon, il y avait du positif aussi chez Korngold, qui a défendu l'œuvre musicale de Gustav Mahler, par exemple, le compositeur qui avait du mal à percer à l'époque. Mais profitant de cette promenade musicale pour entendre quelques belles voix, comme celle de la soprano Julia Henning, incarnant la princesse dans l'opéra de Schrecker, capté en 2003 en Allemagne avec le chœur de l'opéra de Kiel et l'orchestre de la même ville dirigé par Ulrich Winfür. Mais au début, ce sont les membres du chœur d'Adrian Partington Singers qui accompagneront, en jouant et en chantant les condamnés, le baryton Neil Davis qui chante le rôle du roi Richard Coeur de Lyon dans l'opéra de Ivanhoe d'Arthur Sullivan. Une œuvre romantique en trois actes, comme le disent le titre, basée sur le livret du Julian Sturges, inspiré par le roman de Sir Walter Scott. Et tout cela avant que ne vienne un baryton, ou plutôt un baryténor, en reprenant le titre de son disque de profil sorti en 2021, un chanteur américain, Michael Spires. Il arrive accompagné par l'Orchestre Philharmonique de Strasbourg avec un air tiré du Lohengrin de Wagner.

0: C'était les voix de la soprano Maria Callas et du ténor italien Pier Miranda Ferraro, qui incarnait le personnage de la Gioconda et Enzo dans l'opéra en quatre actes de Ponchielli intitulé justement La Gioconda. On a entendu également les voix lointaines appartenant au baryton Aldo Bifi et au ténor Renato Ercolani. Dans cette capture remasterisée en 2014 et initialement réalisée en 1959, le chœur et orchestre de la Scala est placé sous la baguette d'Antonino Voto.
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0: Dans la séquence suivante, on embrasse le 19e siècle, un peu la période baroque, pour terminer au 20e siècle. Et on commence par un opéra comique en trois actes, créé en 1873, La Jolie Parfumeuse. C'était un grand succès d'Offenbach qui a connu plus que 200 représentations et je vous propose d'en écouter l'air dans lequel le ténor Loïc Félix nous apprend qu'il peint et qu'il crayonne. Puis le chœur de l'Opéra d'État de Vienne, accompagné par l'orchestre de la Volksoper de la capitale autrichienne, dirigé par Wilhelm Leubner, nous propose de passer un bref moment à la kermesse, un extrait tiré de l'Opéra Faust de Charles Gounod. Et après, il y aura quelques belles voix qui seront à l'honneur, des solistes qui ont participé à l'enregistrement du Filtre, l'opéra en deux actes d'Aubert, créé en 1831 à Paris. Mais la capture de cette œuvre a eu lieu en Allemagne en 2021 avec le chœur et orchestre philharmonique de Cracovie. Et les chanteurs en question y excellent tous dans un numéro d'ensemble où on entendra le ténor Patrick Abongo, le baryton Emmanuel Franco, la basse Eugenio Di Lieto et les soprano Luisa Fatiol et Adina Vilicki. Et après, une chanteuse de la même tessiture, Gabrielle Filippone, avec le ténor Philippe Talbot, chante un duo de Marina et Dimitri dans l'opéra Dimitri de Victorin de Jancière avec le chœur et orchestre philharmonique de Bruxelles dirigé par Hervé Niquet. Dans la suite, on entendra aussi le ténor Placido Domingo en tant que Bénédicte dans l'opéra Béatrice et Bénédicte de Berlioz et un trio tiré du même œuvre chanté par Eleana Cotrebasse, les mezzo-soprano Nadine Denise et Yvonne Menton. Eleana Cotrebasse a campé le rôle-titre de cette capture du dernier opéra de Berlioz avec le chœur et orchestre de Paris mené par Daniel Barenboim.